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Eh bien, bonjour à tous, vous qui êtes curieux de musique du monde, puisqu'on va cette fois partir. Allez, on va aller au soleil, parce que comme on n'en a pas beaucoup ici, on va aller chercher le soleil cubain. Vamos a Cubano. Et on va commencer avec tout simplement rentrer dans la danse avec Roberto Fonseca. Alors, pour ceux qui s'intéressent à la musique cubaine, peut-être le connaissez-vous, c'est tout simplement le pianiste qui a fait partie du Buenavista. Il a accompagné les plus grands, Ibrahim Ferrer, mais il a aussi, lui aussi, souhaité participer à la danse. Et il va le faire cette fois-ci avec un titre qui porte bien son nom, Baila Mulata.

On va rester à Cuba, mais avec un couple. C'est le couple formé par Ramón Veloz. Il a été animateur de l'émission radio Palmas y Canas. Et c'est là qu'il va rencontrer donc Carolia Fernandez, qui deviendra donc son épouse. Et tous deux vont enregistrer, puisque tous deux sont à la fois et musiciens et chanteurs, avec un titre sans aucune équivoque, Cubana.

Alors à Cuba, il y a deux types de musique, ce qu'on appelle el son, et évidemment tout le monde pense au Buena Vista, c'est sûr, mais moi j'ai souhaité vous présenter beaucoup plus ancien, ce qui est la guajira. La guajira, donc, c'était le champé interprété par les paysans, et il faut dire que dès 1928, eh bien, Roselito Fernandez va créer et composer une guajira que tout le monde connaît, c'est Guantanamera.

On va changer d'ambiance cette fois-ci avec Carmen Toledo. Alors son nom de scène c'est Carmento et elle est inspirée comme bien souvent des voix de la scène néo-folklorique avec un travail qui s'impose et qui s'inspire notamment de la tradition. Elle va interpréter avec une perspective contemporaine et diversifiée. Elle apporte des thèmes qui touchent un nouveau public comme avec ce titre « La Serena ».

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1: On va rester dans le folk, mais on va le faire cette fois-ci, on va aller en Écosse, avec tout simplement un poète, il est aussi en même temps chanteur et compositeur, Jem Yorkston. Il est né dans un village à côté d'Édimbourg, et dans son dernier album, eh bien, qu'il a intitulé The Great White Sea Eagle, il est secondé et accompagné par un groupe suédois, le Swedish Second Hand Orchestra, et celle qui est la leader du groupe et chanteuse, Nina Elisabeth Persson, avec ce titre-là, tous deux réunis dans le titre Hold Out for Love.

De l'Écosse, on va passer à l'Italie, notamment au Piémont. On va retrouver deux Maria. L'une s'appelle Maria Bergamaschi et l'autre Maria Patriti. Toutes deux se sont associées pour interpréter le titre « Mamma mia, dammi cento lire »,« Maman, donne-moi 100 lire ».

Et oui, donc voilà, ça se termine un peu brutalement, mais c'est ainsi. On va donc cette fois retrouver le Jarabi Band. Alors Jarabi, ça signifie en langue Sousso, langue de Guinée, tout simplement amour. Eh bien le groupe est dirigé en collaboration entre Mohamed et Anna Camara. Lui, il est né en Guinée, il est percussionniste, auteur, compositeur et chanteur. Leur album s'intitule Dounyama, qui signifie « Dans ce monde ». Et on va retrouver donc le Jarabi Band avec le titre « Guinea Fanil ».

Alors évidemment, je ne comprends pas le sous-sous, mais je pense que là, c'est vraiment un hommage à la Guinée, donc interprété par le Jacabi Band. On va maintenant retourner à Cuba avec Eliades Ochoa, qui lui revendique haut et fort son appartenance au monde paysan, parce qu'il va interpréter le titre « Soy Guajiro », « Je suis paysan ». Et dans cette chanson, il explique qu'il est né donc, dans la campagne et qu'il est très fier de cela, et que par conséquent, ce sont ses racines qu'il a voulu traduire en chanson. Eliades Ochoa, Soy Guajiro.

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Alors, comme vous l'avez constaté, donc Eliades Ochoa interprète la guajira, donc ce thème cubain qui se joue avec principalement une guitare. Eh bien, une autre chanteuse argentine. Non, on va pas aller à côté du tango. C'est son nom de scène. Eh bien, elle va créer une autre forme de guajira. Elle va créer, à son propre compte, et je crois qu'elle est la seule à faire cela, la guajira flamenca. Eh oui, elle est chanteuse de flamenco, et elle a trouvé intéressant d'associer le flamenco à la guajira, donc argentine, avec le thème « Guajiro Marchena ».

Et maintenant, un document exceptionnel, parce que ces enregistrements sont restés pendant 50 ans. Et oui, 50 ans. Ils sont restés enfermés dans une boîte de gelée de coin. Et il a fallu toute la perspicacité de chercheurs pour les retrouver. Alors, accrochez-vous, parce qu'on va écouter Paco de Lucía. Vous allez me dire du jazz. Et non, non, non. On va écouter Paco de Lucía quand il avait 13 ans. Il est ici avec son jeune frère Pepe de Lucía. Et ils vont commencer à enregistrer du flamenco. Eh oui, du vrai flamenco. Pepe de Lucía, Paco de Lucía, Romance de Juan Osuna.

Eh bien voilà, c'était donc deux jeunes artistes, 11 et 13 ans, et déjà un très très grand talent autour du flamenco. Et effectivement, je vous l'ai dit, Pepe et Paco de Lucía. On va donc retourner cette fois-ci à Cuba avec tout simplement un groupe qui a souhaité faire découvrir ou redécouvrir, parce que c'est un des principaux poètes cubains très connus, Polo Montañés, mais cette fois-ci, le percussionniste Romero Borrego a souhaité rassembler autour de lui différents musiciens. Il a donc utilisé le terme « Grupo Polo Montañés » parce qu'à côté de lui, eh bien, on va retrouver tout simplement José Ángel Padrón, lui aussi, donc interprété des chansons charnières irrésistibles des compositions de Montañés. Les chanteurs seront Gladys Pérez et Yosleni Chirino. On va écouter donc par ce groupe-là « Que sabes tú? Que sais-tu ? »

Et maintenant, on va retrouver un ensemble traditionnel cubain formé et dirigé par Miguel Ojeda. C'est le groupe Conjunto Palmas y Cañas. On va les écouter avec le titre « Les femmes de Mayari, Mujeres de Mayari ».

Et maintenant, on va peut-être pour certains découvrir un musicien pour lequel j'ai un grand attachement. C'est Carlos Manuel Puebla. Alors, c'est un auteur, compositeur, interprète cubain. Et lui, eh bien, il va mettre en musique les idéaux sur lesquels la révolution cubaine cherche à construire un nouveau parti et un nouveau pays. Eh bien, il va le faire parce qu'il va exercer durant sa jeunesse différents métiers manuels. Il sera mécanicien dans une fabrique de sucre, mais il va s'intéresser rapidement à la musique et à la guitare, qu'il va apprendre à jouer tout à fait en autodidacte. Et pourtant, il va composer peut-être le thème le plus connu cubain. On va donc savoir qu'il a quand même chanté la révolution à la Bodeguita del Medio, à la vieille Havane du temps de Batista et de son administration corrompue. Il va s'engager politiquement aux côtés de Fidel Castro, et son plus célèbre chant, eh bien, c'est celui-ci. Il l'a écrit tout simplement pour Che Guevara, c'est Hasta Siempre, et il l'a écrit au moment où eh bien, Che Guevara quitte la Havane pour aller porter la révolution à la fois au Congo et plus tard en Bolivie. Hasta Siempre, donc par Carlos Manuel Puebla.

Et bien voilà, on va donc se quitter avec ce thème que tout le monde connaît, Hasta Siempre. Commandante Che Guevara, mais peut-être pas son compositeur, Carlos Puebla. C'est peut-être une découverte pour vous. Pour moi, ça ne l'est pas, mais j'étais heureux de vous le faire découvrir. On se retrouvera la semaine prochaine, peut-être encore pour des chants révolutionnaires.

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0: Mesdames et messieurs, bonsoir. Merci de votre présence aussi nombreux pour cette nouvelle soirée conférence de l'Agora des Savoirs. Et nous avons le plaisir d'accueillir ce soir Jérémy Foa, qui est maître de conférence habilité à diriger des recherches en histoire moderne à l'Université d'Aix-Marseille, et qui est un spécialiste du XVIe siècle, et plus particulièrement de la période des guerres de religion. Alors je vais retracer rapidement votre parcours pour que tout le public comprenne de quoi on va parler, puisqu'il y a aussi une logique dans les recherches des historiens. Jérémy Foa donc, a commencé sa thèse de doctorat. Elle portait sur les édits de pacification des guerres de religion, et sa thèse a été publiée en 2015 sous le titre « Le tombeau de la paix, une histoire des édits de pacification ». Jérémy Foa a ensuite publié une biographie de Catherine de Médicis, sous ce titre assez joli, hein, « Catherine de Médicis, un destin plus grand que la prudence ». Et puis, dans la carrière universitaire, l'autre étape importante, c'est l'habilitation, la thèse d'habilitation à diriger des recherches. Et votre thèse d'habilitation a porté sur l'histoire de la Saint-Barthélemy. Donc, le livre est paru en 2021 sous le titre « Tous ceux qui tombent, visage du massacre de la Saint-Barthélemy ». C'est un livre qui a été salué très largement par la presse, qui a connu un grand succès de librairie, même un très grand, hein, pour les livres d'histoire sciences humaines, les ventes en général sont assez faibles. Là on a vraiment un beau succès de librairie. Le livre a également reçu le prix lycéen du livre d'histoire. Et le succès de ce livre s'explique par la nouvelle interprétation que vous proposez du massacre de la Saint-Barthélemy, donc ce massacre de la nuit du 24 août 1572, et puis qui a des prolongements. Donc vous en proposez une nouvelle interprétation en montrant la proximité qui existait entre les bourreaux et leurs victimes protestantes, qui étaient des voisins, des parents. C'est-à-dire que vous avez abordé cette histoire de la Saint-Barthélemy non plus d'un point de vue national ou d'un point de vue politique, mais au ras du sol, comme vous aimez le dire. Alors, vous êtes également un historien touche-à-tout, et ça, je crois qu'il faut le souligner parce que c'est assez rare dans le milieu universitaire. Vous avez réalisé le scénario d'une bande dessinée dans la collection Histoire dessinée de la France, avec le dessinateur Pochep, un volume qui s'intitulait Sacrée guerre, donc c'est sur les guerres de religion, de Catherine de Médicis à Henri IV, paru en 2020 aux éditions La Découverte. Vous animez également une émission de radio à Marseille, consacré à l'histoire, aux sciences sociales, sous le titre « Anachronique ». Et puis vous avez adapté avec Antoine Gouritin votre livre sur la Saint-Barthélemy en une série de podcasts intitulée « Les voies de la Saint-Barthélemy », un podcast donc pour trouver facilement sur Internet. Et aujourd'hui, vous êtes là pour présenter donc votre dernier ouvrage aux éditions du Seuil, un ouvrage que vous pourrez vous procurer à la sortie grâce à la librairie Sorand. Un livre qui s'appelle Survivre, une histoire des guerres de religion. Alors ma première question pour lancer le débat, c'est plutôt une question de méthode. Parce que finalement, dans ce livre, on retrouve ce qui a fait l'originalité de votre travail sur la Saint-Barthélemy, c'est-à-dire une histoire au ras du sol. Alors, pouvez-vous nous expliquer, nous décrire votre méthode, les grandes lignes de la méthode Foa ?
1: Oui, merci pour cette présentation. Bonsoir à toutes et à tous. En effet, ce que j'essaie de faire dans mes différents livres, c'est de renoncer à une histoire qui s'écrirait uniquement du point de vue des grands de ce monde, hein, c'est-à-dire alors les grands du monde au XVIe siècle, eh bien c'est la reine-mère Catherine de Médicis, dont vous avez tous et toutes entendu parler, son fils le roi Charles IX, et puis les frères régnants de Charles IX, notamment Henri III, et puis après Henri IV qui lui succède, qui n'est pas du tout son frère. Hein. Et donc, il y a toujours d'ailleurs un tropisme en histoire qui est d'écrire l'histoire des grands de ce monde, des puissants, des gens importants. Et l'histoire des guerres de religion, entre 1562 et 1598, elle était à mes yeux victime de cet angle-là. C'est-à-dire qu'on avait, on a énormément publié sur ce sujet, sur le massacre de la Saint-Barthélemy, on a publié des milliers de livres. Mais les focales de ces livres étaient principalement sur qui sont les aristocrates, les grands qui ont été victimes de ce massacre, et puis de l'autre côté, qui sont les grands commanditaires. Donc toujours finalement une histoire qui avait été écrite vue du ciel, hein, qui s'intéressait aux grands, aux puissants, aux prestigieux, aux nobles. Et je me suis dit, mais est-ce qu'il est possible d'écrire cette histoire vue d'en bas, une histoire des victimes anonymes du massacre. Le massacre de la Saint-Barthélemy, c'est quand même 3000 morts à Paris et 10 000 morts en tout en France. Et la plupart des livres disaient, voilà, le massacre de la Saint-Barthélemy, c'est l'amiral de Coligny, hein, le principal chef militaire protestant, et puis 3000 morts à Paris, et puis 10 000 morts en France. Et voilà, un de mes désirs dans ce premier livre, c'était d'essayer, donc ça explique le sous-titre, c'est « Visage du massacre de la Saint-Barthélemy », d'essayer de retrouver un certain nombre de noms. Alors évidemment, je n'ai pas retrouvé les 3000 noms, hein, vous imaginez bien que la documentation au XVIe siècle est relativement fragile, mais j'ai retrouvé quelques centaines de noms, des petits, des menuisiers, des orfèvres, voilà, des victimes, et voilà, j'ai voulu écrire cette histoire des petites gens dans un grand événement qui les avait toujours ignorés. Et puis j'ai voulu aussi écrire l'histoire des petites mains du massacre, c'est-à-dire que en partant de ce principe que Catherine de Médicis, la reine mère, Charles IX, le roi de France au moment de ce massacre, n'était certainement pas descendu dans la rue pour égorger les protestants, pour égorger 3000 protestants à Paris et puis 7000 protestants dans le reste de la France. Ce que je voulais écrire dans le livre précédent, c'était vraiment une histoire des petites mains qui avaient du sang sur les mains, qui avaient commis, les yeux dans les yeux, au ras du sol, ce genre de violence. Et j'ai retrouvé les noms d'une quinzaine de tueurs pour le massacre de la Saint-Barthélemy. Et dans ce dernier livre, donc Survivre, qui porte non plus seulement sur un événement ponctuel comme le massacre de la Saint-Barthélemy en 1572, mais sur à peu près 40 années qui voient la France s'entre-déchirer entre protestants et catholiques, entre 1560 et 1600, on a à peu près 40 années de guerre civile. Eh bien, de la même manière, ces guerres civiles qui avaient été beaucoup racontées par les historiens, elles avaient été racontées du point de vue des champs de bataille, du point de vue assez anonyme des institutions, du point de vue anonyme des grands, voilà. Eh bien, j'ai voulu ici encore renverser la focale et de comprendre très concrètement comment au ras du sol, qu'est-ce que ça fait de vivre dans un monde où votre voisin peut vous dénoncer, où votre femme ou votre mari peuvent décider d'être d'une autre religion que la vôtre et vous trahir dans votre sommeil. Qu'est-ce que ça fait d'avoir un voisin avec qui, jusqu'à présent, vous entendiez bien et qui peut décider de venir frapper à la porte et vous assassiner. C'est finalement, le livre que j'ai écrit, c'est une histoire de la peur

0: Bon, si on croise un voisin qui est radicalement hostile, comment on va lui mentir? Comment est-ce qu'on va se déguiser? Comment est-ce qu'on va fuir? Voilà, tous ces genres de petites tactiques et problèmes du survivant, j'ai voulu les écrire au ras du sol.
1: Alors, le sous-titre de votre dernier livre, c'est Une histoire des guerres de religion. Mais à la lecture du livre, moi, j'ai été assez étonné de voir que finalement, cette appellation de guerre de religion, vous la mettez à distance, vous l'utilisez très peu, et vous préférez parler de guerre civile, et même, vous utilisez surtout l'expression grecque de stasis. Alors, quelle est votre intention dans ces choix pour nommer ces événements?
0: Oui, alors, vous savez que les historiens, vous le savez bien, on est souvent prisonnier de chrononymes. Alors, les chrononymes, c'est la façon dont on baptise les époques sur lesquelles on travaille. Hein. Donc, guerre de religion, c'est un chrononyme. Révolution française, c'est un chrononyme. La Reconquista, c'est un chrononyme. Il se trouve que le chrononyme guerre de religion n'est absolument pas du XVIe siècle. C'est-à-dire que les hommes et les femmes du XVIe siècle ne parlaient pas du tout de guerre de religion. Guerre de religion, c'est une appellation qui est née surtout au XIXe siècle, hein, par Michelet, dans un contexte très spécifique, qui est le contexte de la lutte des républicains contre le catholicisme en France. Et quand Michelet, historien républicain, dit guerre de religion, c'est une façon pour lui de dire voilà ce que la religion fait au pays. Voilà ce que la religion fait à la société. Donc pour moi, guerre de religion a beaucoup de défauts. Alors si j'avais pu m'en passer, je m'en serais passé, mais voilà, vous pouvez discuter avec un éditeur ou même avec un libraire, eh bien c'est des gens qui vous disent ah non, il faut des étiquettes pour que les lecteurs comprennent. Alors on est obligé à la fois de lutter contre ces étiquettes dans le fond du propos et puis de les remettre sur la couverture parce que voilà, guerre de religion, les gens savent de quoi on parle. Alors pourquoi est-ce que je préfère d'autres termes? La première raison, c'est qu'effectivement, les contemporains ne parlaient pas de guerre de religion. De quoi ils parlaient? Ils parlaient de guerre civile, en référence aux guerres grecques, aux guerres de l'Antiquité grecque, que des auteurs comme Thucydide, par exemple, nommaient stasis, la guerre civile, guerre entre membres d'une même communauté. Et les contemporains ont énormément relu les auteurs grecs pour essayer de penser leur temps. Ils ne parlaient pas de guerre de religion, mais de stasis, ou alors ceux qui n'avaient pas lu Thucydide, et ils étaient très nombreux au XVIe siècle, utilisaient un mot beaucoup plus général que moi j'aime beaucoup, qui est le mot de trouble. Montaigne, par exemple, dit nous sommes en trouble. Et je pense que le terme de trouble est beaucoup plus parlant que le terme guerre de religion, car ça permet de distinguer toute une série de troubles, de problèmes, dont les contemporains avaient conscience. Alors bien sûr qu'il y a des problèmes religieux. Bien sûr que la France du XVIe siècle est traversée par un conflit entre les protestants et les catholiques, puis entre les ligueurs et les royalistes. Donc, évidemment, ces guerres ont une âme religieuse. Mais parler uniquement de guerre de religion, c'est oublier que derrière ces motivations religieuses, eh bien, il y a toute une série de troubles qui ne sont pas d'ordre religieux. Il va y avoir des rivalités entre voisins. Il va y avoir des conflits de générations. On sait que les jeunes hommes, notamment, vont être séduits par le protestantisme plus que leurs pères. Donc, il y a là des affaires de religion, mais il y a aussi des affaires économiques, il y a des rivalités entre villes. Donc, tout ceci m'intéressait. C'est pour ça que, pour penser cette période où finalement les Français s'en sont pris à leurs voisins, à leurs fils, à leurs femmes, à leurs cousins, eh bien, j'ai essayé de pas tellement utiliser ce vocable guerre de religion qui focalise l'attention sur la dimension religieuse pour essayer de mettre en avant toute une série d'autres logiques qui peuvent voir les Français et les Françaises s'opposer les uns aux autres.
1: Alors, les guerres de religion, donc, ça, on le sait, elles opposent catholiques et protestants, mais vous montrez aussi que ce sont des guerres plus complexes. Est-ce que vous pouvez nous rappeler, nous préciser quelles sont finalement les différents partis en présence, parce que les catholiques eux-mêmes ont peur, entre eux, ils se divisent, et quels sont les enjeux finalement de ces querelles?
0: Oui, alors, on pourrait y passer la nuit si on voulait évoquer tous les parties qui se sont affrontées. Donc je vais vraiment

0: synthétisée à coups de hache. Dans un premier temps, les Français qui s'affrontent, ce sont les protestants contre les catholiques. Ça, c'est vraiment entre, disons, 1560 et en gros 1584, donc les 20 premières années des guerres de religion, l'affrontement principal, il est entre les protestants et les catholiques. Les protestants dans le royaume de France, c'est 10% du royaume de France. Donc vous voyez, c'est une grosse minorité. 10% du royaume de France, ça représente à peu près 2 millions d'habitants. Il y a 20 millions de Français, 2 millions de protestants, 18 millions de catholiques. Mais vous voyez, 10%, ça commence à être une minorité qui compte. Et c'est très inégalement réparti sur le territoire. On a des villes comme Paris, par exemple, où il y a très peu de protestants. On a des villes, à l'inverse, comme La Rochelle, où il y a énormément de protestants, ou même Montpellier, hein, où en 1560, Montpellier est une ville très protestante. Même les protestants dominent la ville, au moins en 1562. Ce premier affrontement entre protestants et catholiques, qui n'est pas simplement un affrontement entre armées, hein, entre puissances, c'est un affrontement qui va se décliner dans des quartiers, vraiment. Au ras du sol, on va avoir des quartiers protestants, des quartiers catholiques, des maisons protestantes, des maisons catholiques, des villes catholiques, des villes protestantes. Et tout ceci va se décliner en à la fois des grandes batailles en dehors des villes, et puis dans la ville, des affrontements, des disputes, des rixes, des massacres. Alors, il n'y a pas de massacre à Montpellier, mais il y a des massacres un peu partout en France. Bon. Ce premier type d'affrontement, jusqu'en à peu près 1584, hein, l'apogée de cet affrontement, c'est bien sûr le massacre de la Saint-Barthélemy en 72. Il va, bien sûr, se poursuivre tout au long des guerres de religion, mais il va encore se dédoubler par un affrontement plus complexe, qui va être l'affrontement entre les ligueurs et les royalistes. À partir de 1584, c'est la mort du duc d'Alençon. Le duc d'Alençon, c'était le dernier frère d'Henri III. Henri III n'a pas d'enfant. Quand le duc d'Alençon, le dernier frère vivant d'Henri III, meurt, la France se trouve confrontée à un énorme problème de succession. Vous savez qu'en France, il y a une loi fondamentale, hein, à laquelle personne ne peut déroger, qu'on appelle la loi Salique. Et la loi Salique, elle dit que les femmes ne peuvent pas régner et que les femmes ne peuvent pas transmettre la couronne. À partir de ce moment-là, ça, d'héritier en héritier, ça déclenche une sorte de catastrophe, parce qu'on est obligé de remonter jusqu'au XIIIe siècle pour trouver quelqu'un qui descend directement d'un roi de France, en l'occurrence de Saint-Louis, et ce quelqu'un, donc ouais, on remonte jusqu'au XIIIe siècle, ce quelqu'un sur qui tombe la couronne, eh bien, c'est Henri de Navarre. Et Henri de Navarre, il a un petit défaut en 1584, hein, c'est-à-dire qu'il va d'ailleurs un défaut qu'il va avoir longtemps, un défaut entre guillemets, bien sûr. C'est, vous le savez, il est protestant. À partir de ce moment-là, le conflit protestant-catholique va se complexifier. On va avoir des catholiques qui vont accepter de soutenir un roi, même s'il est protestant. D'accord. On va les appeler les royalistes. Donc, dans les royalistes, on va avoir des protestants modérés et des catholiques modérés, hein, qui vont accepter d'avoir un roi, fut-il protestant, parce que c'est la légitimité du sang qui fait le roi et pas la religion. Et puis de l'autre côté, on va avoir un groupe de catholiques zélés ou radicaux qu'on va appeler les ligueurs et qui, eux, vont tout faire pour ne pas voir un hérétique, hein, puisque c'est le cas, monter sur le trône de France et qui vont essayer de trouver des solutions, par exemple du côté du royaume d'Espagne, hein, puisque vous savez que la fille de Catherine de Médicis avait épousé Philippe II, donc il y a une forme de légitimité, pourquoi ne pas transmettre la couronne au roi d'Espagne, qui lui est un bon catholique. Donc là, il va y avoir un autre conflit entre ceux qui considèrent qu'il est inimaginable d'avoir un roi hérétique, un roi protestant, et ceux qui considèrent soit que c'est souhaitable dans le cas des protestants, soit que c'est envisageable dans le cas des catholiques modérés. Non. Vous savez qu'à la fin de cette histoire, c'est Henri de Navarre, Henri IV, qui à partir de 1589 monte sur le trône de France, mais vous savez aussi qu'en réalité, il n'arrivera jamais à conquérir le royaume en tant que protestant, et qu'il devra en 1593 abjurer le protestantisme pour devenir véritablement roi de France. Voilà en gros les divisions principales, et puis bien sûr localement, elles se subdivisent en toute une série d'oppositions que je vais vous épargner ce soir.
1: Oui, mais ça me paraissait important de le dire parce que on comprend encore mieux les dimensions de guerre civile, qui est pas seulement donc entre catholiques et protestants, mais à l'intérieur même des deux camps. Et donc l'objet de votre livre, c'est justement d'étudier les stratégies de dissimulation. Alors, est-ce que, avant de rentrer dans le fond de votre livre, est-ce que vous pouvez nous dire comment un historien peut justement étudier cette zone grise, finalement, où tout le monde se cache, où tout le monde ment, quelles sources on utilise, comment est-ce qu'on fait ?
0: Alors évidemment, travailler sur les mensonges et travailler sur les déguisements, quand on est historien, et surtout historien du XVIe siècle, c'est très difficile, car en réalité, les sources sur lesquelles on travaille sont par nature biaisées. J'essaie de vous expliquer pourquoi. Un mensonge qui passe sans être aperçu, un déguisement réussi, eh bien, ça ne laisse aucune trace. C'est-à-dire que, et les historiens, vous savez, on travaille sur des traces. Or, voilà. Et du coup, qu'est-ce qui va laisser une trace ? Eh bien, c'est les mensonges dont on s'est rendu compte, donc finalement les mauvais mensonges, et les déguisements dont on s'est aperçu, c'est-à-dire les mauvais déguisements. Alors oui, j'ai un énorme biais dans mon corpus, mais voilà, c'est comme ça, c'est tout ce que j'ai. Il est probable qu'une grande partie des mensonges qui ont été proférés au XVIe siècle, une grande partie des déguisements qui ont été employés, je ne puisse pas travailler dessus dans la mesure où j'ai aucune source. Alors après, sur quoi je travaille ? Eh bien, je travaille sur toute une série de chroniqueurs dans plein de villes. Hein. C'est le cas à Montpellier, mais c'est le cas aussi à Troyes ou à Bordeaux, des Français lambda ont pris la plume pour raconter ce qui s'était passé dans leur ville. Je vous donne juste un exemple, c'est Montaigne que vous connaissez. Montaigne, il écrit ses essais au cœur des guerres de religion. Les essais de Montaigne, il les écrit entre 1572 et 1592. Et bien Montaigne, dans un de ses essais, raconte cette histoire qu'il voyage de Bordeaux à Paris, avec un compagnon de route. Et son compagnon de route prétend qu'il est catholique. Donc Montaigne ne se méfie pas. Non seulement il prétend, il dit à Montaigne qu'il est catholique, hein, on est dans une région catholique, et il va vers une ville très catholique, en l'occurrence Paris. Donc ce compagnon de route a tout intérêt à se prétendre catholique. Donc il se dit catholique, hein, dans les mots, il se déguise en catholique, c'est-à-dire qu'il a mis des croix partout, des chapelets, il en fait des tonnes et des tonnes. Et ça marche, c'est-à-dire que dans un premier temps, ça marche. Montaigne voyage avec lui. Montaigne accepte de, Montaigne qui est catholique, hein, Montaigne accepte de voyager avec ce compagnon de route. Alors comment est-ce qu'on connaît cette histoire ? Eh bien, on connaît cette histoire parce que précisément, elle a échoué. Et comment Montaigne nous raconte cette histoire ? C'est une très belle, pas pour la personne qui a été démasquée, mais pour l'historien, oui, c'est une très belle histoire. Montaigne raconte que son compagnon de route, chaque fois qu'il croise des soldats, chaque fois qu'il croise un corps de garde, et vous savez que dans la France des guerres civiles, des corps de garde, il y en a partout. On se fait arrêter tout le temps. Dans toutes les guerres civiles, c'est comme ça. Il y a des checkpoints absolument partout. Eh bien, son compagnon de route se met à trembler. Alors, qu'est-ce qui va trahir ce compagnon, cet imposteur, hein ? C'est la peur. Oui, ici, pour moi, c'est une anecdote. Et donc, il finit par se faire démasquer parce que, alors que son déguisement est très bien, son mensonge est très bon, je suis un bon catholique, ce sont ses émotions intérieures qui le trahissent. Qu'est-ce que nous dit Montaigne dans cette anecdote ? Et moi, ça m'a beaucoup intéressé. Comment est-ce qu'on survit à ce genre d'interaction, à ce genre d'interaction hostile ? Eh bien, on survit en maîtrisant ses émotions, en devenant un expert du déguisement et un expert du mensonge. Si vous voulez survivre, apprenez à ne pas bégayer, à ne pas rougir, à ne pas pâlir, à ne pas trembler en situation hostile. Alors c'est assez facile à dire quand on étudie ça 400 ans après les faits. Imaginez, hein, vous êtes un protestant ou un catholique caché dans une ville hostile et l'enjeu, c'est de faire croire à votre interlocuteur, à la fois à votre déguisement et à votre mensonge. Donc je travaille sur toutes ces petites histoires racontées par les uns et les autres. C'est tout un fragment de sources que j'ai pu trouver ici ou là sur ces interactions ordinaires entre Français où on se déguise. Alors, peut-être donner une deuxième anecdote, ouais, si on a le temps. Et c'est encore l'histoire d'un fiasco. Hein. Vous avez compris que voilà, ça, c'est le biais, c'est que les historiens travaillent sur les fiascos. Hein. Vous savez que c'était Georges Perec qui disait ça. Les, les trains n'existent que quand ils déraillent. C'est très vrai, hein, vous savez, un train qui déraille, voilà, ça va produire une masse d'archives, tandis qu'un train qui arrive à l'heure, 400 ans après, il n'y a plus rien à dire. Il n'y a aucune source, il n'y a aucun journaliste qui s'est déplacé. Donc, moi, je travaille, malheureusement, hein, sur les fiascos, sur les déguisements, sur les mensonges ratés. Parce qu'un mensonge qui passe inaperçu, bah, voilà, 400 ans après, il ne reste rien. Je vous raconte un autre mensonge. Ça se passe dans le nord de la France, à Laon. En 1589, ce sont des protestants qui se déguisent pour rentrer dans la ville. Ils se déguisent pour rentrer dans la ville. Et en quoi on se déguise pour rentrer dans une ville? Donc des protestants qui se déguisent pour rentrer dans une ville catholique. Les villes se sont absolument claquemurées, hein, elles ont fermé leurs portes et on ne laisse pas rentrer les protestants quand on est une ville catholique, ça va de soi. Les villes ont un point faible, c'est que, c'est encore le cas aujourd'hui, elles ne sont pas autosuffisantes. Elles ne produisent pas leur nourriture. Elles doivent donc, à un moment ou à un autre, laisser rentrer de la nourriture. C'est le point faible dont profitent ces protestants. En quoi est-ce qu'on se déguise massivement pendant les guerres de religion? On se déguise en paysans. Et donc, ces protestants, qui sont des officiers, qui ne sont pas du tout des paysans, vont mettre une longue robe de paysan, vont trouver un sac dans lequel ils vont mettre plein de fèves, et ils vont aller, ils vont réussir à rentrer dans la ville avec ce stratagème. Nous sommes des paysans, nous venons au marché vendre... Non, ce n'est pas les fèves, c'est les cerises. Pardon, des cerises. C'est le temps des cerises. Ils rentrent dans la ville. Donc là, leur stratagème a réussi. Et s'il avait vraiment réussi, je ne pourrais absolument pas vous le raconter. Mais premier problème qui commence à alerter les femmes qui achètent au marché, hein, bien sûr, ce ne sont que des femmes, ils ne vendent pas les cerises au bon prix. Ils les vendent à trop bas prix. Ce sont des soldats qui avaient un bon déguisement, qui avaient un bon mensonge, mais voilà, les soldats, ça ne connaît pas le prix des cerises. Les paysans, ça connaît le prix des cerises. Donc, il commence à y avoir un attroupement autour de ces protestants qui commencent à dire « Oula, on a fait quelque chose de... » Les femmes se rapprochent. Et évidemment, un autre détail, et ça revient dans de très nombreuses chroniques, vous vous déguisez en paysan, vous mettez une robe, vous feignez un mauvais accent. Mais qu'est-ce qui trahit? Les mains. Les mains. Et bien sûr, les femmes s'approchent et ces hommes ont les mains trop blanches et les conspirateurs sont tous pendus. Vous voyez, je travaille sur ce genre. Alors ça, c'est une interaction bien sûr extrême, mais au quotidien, il va falloir mentir. On est dans un monde où les gens mentent, se déguisent, promettent, voilà, rusent. Et c'est ce monde de la ruse qui m'a beaucoup intéressé, parce que finalement, ces guerres de religion, on les avait beaucoup étudiées du point de vue de la violence. Et que, voilà, et effectivement, c'est un moment de violence. Mais ce qui m'intéresse ici dans ces interactions, c'est que ceux qui s'en sortent, ne sont pas forcément les plus forts. Ceux qui s'en sortent, ce sont les plus rusés, ce sont les plus habiles, ceux qui ont appris à mentir, à se déguiser, à imiter des faux accents, à faire le signe de croix, etc., etc. Et donc, il y a des épreuves qui sont des épreuves de ruse, et pas seulement des épreuves de force, et c'est ça dont j'ai essayé de parler dans mon livre.
1: Alors, ces exemples-là sont très significatifs, ils nous permettent de bien voir finalement l'objet de votre travail. Vous avez essayé d'appréhender finalement les différents aspects de la survie ou de la guerre aussi, puisque là, vous montrez bien aussi finalement toutes les techniques de cheval de Troie qu'on utilise, donc, comme par exemple ces paysans, ces faux paysans qui sont en réalité des soldats. Donc vous montrez tous les aspects de la dissimulation, et ce qui va avec, c'est bien sûr la suspicion généralisée, voire la condamnation. Là, vous l'avez dit, ces soldats ont été découverts et donc exécutés. Mais il y a aussi, on s'en doute, des erreurs d'identification. Des ennemis qu'on a pris pour des ennemis, alors qu'en fait ils ne le sont pas. Est-ce qu'on trouve dans les chroniques des réflexions sur ces morts par erreur, sur ces dommages collatéraux? Est-ce qu'on trouve des remords, par exemple, sur des gens finalement on a condamnés pour de mauvaises raisons, dans cette suspicion généralisée?
0: Alors, effectivement, le bon terme, c'est ça, c'est suspicion généralisée. Et alors, dans les chroniques, on trouve, en tout cas, j'en ai pas trouvé, de remords. Pourtant, vous avez raison, il y a forcément dû y avoir des erreurs de personnes. Ou plutôt, en réalité, parce que je suis pas sûr qu'il y ait beaucoup d'erreurs de personnes, mais des contemporains qui vont profiter des conflits, ou profiter d'un massacre, par exemple, ou profiter d'une dispute, pour se débarrasser d'un adversaire, ou se débarrasser d'un vieux mari qu'on n'aime plus, ou d'une femme dont on ne veut plus, sous prétexte de religion. Donc, c'est pas vraiment des erreurs, mais on retrouve un certain nombre de stratégies, voilà, par lesquelles voilà, les Français ont profité des troubles. Alors, c'est pas majeur, hein, les motivations majeures restent des motivations de religion, mais j'ai par exemple, au cœur du massacre de la Saint-Barthélemy, une femme, son mari est protestant, son mari est âgé, elle est catholique, et il est découvert, il sort dans la ville, il finit par réussir à retourner chez sa femme, il est nu parce qu'il a été dépouillé par des massacreurs, et sa femme refuse de l'ouvrir la porte. Donc là, elle le reconnaît très bien, c'est pas une erreur, hein, c'est vraiment intentionnel. Elle lui ferme la porte et le pauvre homme finit le matin massacré par les voisins.
1: Alors là, on a parlé de toutes les stratégies mises en œuvre par les individus pour survivre ou pour se déguiser. Mais en fait, ça, ce n'est que la première partie de votre livre, qui en compte quatre. Et vous intéressez...
0: Courage.
1: Au-delà, ça se lit très bien, très facilement, au-delà des individus, vous intéressez aussi à tous les aspects de la vie qui sont transformés par cette dissimulation. Alors, par exemple, votre seconde partie s'intéresse aux espaces. Comment se passe le contrôle de la rue, le contrôle des espaces en ces temps de guerre civile ?
0: Oui, c'est ça. Le livre est divisé en quatre parties, hein, sur les doutes qu'il faut avoir pour survivre. Alors, le premier doute dont on vient de parler, c'est le doute sur les personnes. Il faut douter de l'identité des personnes parce que, vous avez vu, on a plein de raisons de douter, parce que les gens mentent. Donc, il faut exercer son doute, ne pas croire, ne pas être indifférent aux passants qui s'avancent. Vous voyez ce que ça veut dire, hein, quand même, pour je fais une toute petite pause là-dessus, pour ce que ça signifie quand on vit dans une grande ville, que de douter systématiquement du passant, que d'exiger du passant qu'il dévoile ses appartenances politico-religieuses. Car c'est ça, hein, pour survivre, il faut exiger des personnes qu'elles disent ce qu'elles croient. Imaginez que chacune de vos interactions dans une grande ville, hein, vous êtes pour une grande partie d'entre vous des citadins, vous exigiez de votre boulanger, de votre boucher, de votre voisin, du passant qui s'avance, de votre voisin de gauche ou de voisin de droite, qu'il vous dise qu'il est... protestants ou catholiques. Vous imaginez le niveau de paranoïa que ça implique. Je ne sais pas si certains d'entre vous se sont même posé la question ce soir en s'asseyant. Est-ce que mon voisin de gauche est protestant ? Est-ce que mon voisin de droite est catholique ? Je vous souhaite que vous ne vous soyez même pas posé la question, parce que l'expérience d'un citadin en contexte de paix, qui est la nôtre, c'est que peu importe votre expérience, c'est que vous allez vous asseoir à côté d'un inconnu et que peu importe la religion de cet inconnu, ce soir vous allez rentrer chez vous. C'est ça votre expérience. L'expérience dans un monde en guerre civile, c'est qu'il faut savoir. Il faut savoir. Alors c'est ça, hein, c'est le doute, ça sert à survivre. Alors il faut savoir qui s'avance. L'indifférence meurt avec la guerre civile. Le droit à l'indifférence meurt avec la guerre civile. Le deuxième doute, et là je réponds à votre question, c'est de quel côté est cette maison, ce quartier, cette rue. Et donc ce sont des doutes sur les espaces qu'on traverse. Ce soir, quand vous êtes venu ici, je pense, en tout cas je souhaite que vous ne vous soyez pas là, poser la question sur est-ce que la rue que je traverse, est-ce que la porte que je pousse, est-ce que la maison que je vois est une maison catholique ou protestante ? Vous posez pas la question parce que votre expérience, c'est que peu importe l'identité religieuse ou politique du quartier que vous traversez. Au temps des guerres de religion, il est décisif d'apprendre à guetter sur les façades, par exemple, des indices qui vont vous mettre sur la piste. Si vous voyez une croix gigantesque, Si vous voyez un militant catholique à l'entrée du quartier et que vous êtes protestant, eh bien très vite, vous apprenez que vaut mieux faire un détour. Donc, apprendre à survivre dans ce monde-là, eh bien, c'est apprendre à lire les signes dans l'espace. Alors, il y a des signes qui sont évidents, hein, des croix, ou dans certains quartiers protestants, il y a des temples qui vont dire aux catholiques qu'il vaut mieux passer par l'autre rue, survivre. Mais des fois, il y a des indices qui sont beaucoup plus invisibles. Il y a même des indices qui sont faits pour n'être reconnus que par ceux qui savent qu'il y a un indice. Par exemple, à Rouen, les catholiques vont se reconnaître les uns des autres en mettant à leurs fenêtres des petites poupées. Ce qui fait qu'au moment de la prise de la ville, ceux qui complotent, les comploteurs, sauront qu'il faut épargner les habitants qui ont mis une petite poupée à leur fenêtre. Mais spontanément, si vous passez et que vous voyez une poupée à la fenêtre, vous ne vous méfiez pas. Donc survivre dans ce monde, c'est apprendre à connaître les qualités de l'espace urbain et à lire sur les façades, dans les quartiers, les marques. Et évidemment, l'autre chose qu'il faut apprendre très vite, c'est surtout, si vous êtes une minorité, apprendre à faire disparaître les signes qui vont vous trahir. C'est-à-dire que d'un côté, il faut produire des marques. Si vous êtes, par exemple, en majorité dans votre quartier, les quartiers catholiques vont inciter les habitants à exhiber leurs appartenances religieuses. Inversement, si vous êtes un protestant dans un quartier à domination catholique, tout le travail du survivant, c'est de dissimuler, faire disparaître tout ce qui peut vous trahir. On est dans un monde où les habitants ont une angoisse de la marque. C'est-à-dire que j'ai par exemple trouvé une enquête à Toulouse en 1562, c'est des bonnes catholiques qui se réveillent un matin et elles se rendent compte que toutes leurs maisons ont été marquées d'une croix blanche. Et donc elles vont se plaindre à la mairie en disant « Les protestants ont comploté pour nous assassiner et pour nous reconnaître, pour nous distinguer de nos voisins et nos voisines protestantes, ils ont mis sur nos portes des croix qui nous destinaient à la mise à mort. » Alors c'est un fantasme, c'est pas une histoire qui a vraiment eu lieu. Vous savez qu'au moment du massacre de la Saint-Barthélemy, il y a aussi une légende qui dit que les portes des protestants ont été marquées d'une croix blanche. Peu importe finalement si, que ces histoires soient vraies ou non, ce qui importe c'est la peur des contemporains d'être trahis par ce genre de marque extérieure. Donc tout l'enjeu dans ces espaces, c'est à la fois d'apprendre à marquer quand il faut marquer et puis à faire disparaître les signes au bon moment. Évidemment, c'est pas évident parce qu'en fonction du contexte, il faut apprendre soit à exhiber les signes, soit à invisibiliser les signes. Et donc c'est vraiment un jeu de va-et-vient entre ce que vous montrez, ce que vous cachez, ce que vous comprenez de la personne qui est en face de vous. Je comprends que probablement c'est un ligueur, donc je vais sortir mon écharpe. Alors on a toute une série d'exemples, par exemple à Paris, de gens qui circulent entre Paris et Saint-Denis et qui, en fonction des contextes, sortent leur écharpe blanche de royaliste ou alors la cachent en fonction du contexte. C'est un jeu, mais si vous êtes fouillé et qu'en dessous de votre costume on voit une écharpe blanche, c'est la preuve que vous cherchez à dissimuler votre identité.
1: Alors pour rendre tous vos auditeurs et vos auditrices ce soir encore plus paradoïaques, on passe à la troisième partie, c'est-à-dire que vous étudiez là les objets, tous les objets du quotidien. Alors là, c'est vrai qu'on est effaré parce que n'importe quel objet peut être accusatoire, peut être une preuve d'hérésie.
0: Oui, je peux vous donner juste un exemple, mais il y en a beaucoup. Si en période de carême, à Paris, en période de carême, on trouve chez vous un morceau de lard, un morceau de jambon, et que vous êtes dénoncé par vos voisins, et que les miliciens rentrent chez vous et trouvent dans vos placards du jambon, vous pouvez être jeté en prison. Car il est évidemment obligatoire de faire maigre en période de carême. Donc vous voyez ici, les marques qu'il s'agit de faire disparaître, elles sont infinies. Bien sûr, il faut faire disparaître vos livres de Calvin. C'est pas une bonne idée d'avoir des livres de Calvin quand vous êtes à Paris en 1569, mais ça c'est évident. En revanche, faire disparaître toutes les traces de jambon, parce que voilà, les voisins peuvent débarquer et voir que vous avez mangé du jambon en période de carême, et vous savez que les protestants refusent de faire maigre en période de carême, et ça, ça signe le protestant. Ce qui fait que voilà, toute une série d'objets, qui sont des objets anodins en période de paix, deviennent potentiellement des signes d'identification, des choses qui peuvent vous trahir, trahir vos appartenances. C'est-à-dire que dans la mesure où les personnes mentent sans cesse, passent leur temps à dire « je suis protestant, je suis catholique, je suis ligueur », et même survivre, c'est ça, hein, survivre, c'est apprendre à vos enfants à mentir au temps des guerres de religion. Je ne sais pas ce que vous apprenez à vos enfants, mais en général, on n'apprend pas aux enfants à mentir au temps des guerres de religion. C'est un bon conseil à donner à vos enfants. Ment. Comme les gens mentent, eh bien, on va chercher des choses qui ne mentent pas. Précisément, ce qui ne ment pas, ce sont les choses. Les choses, si on trouve sur vous... je vais vous donner le morceau de jambon. Il y a plein de choses. Ce qui fait que voilà, la troisième partie du livre s'intéresse aux objets qui vont être pris dans la guerre civile, qui vont servir, un, à trahir ou à indiquer votre appartenance religieuse, ou alors, pire encore, et peut-être qu'on va y venir, les objets qui servent à tuer, à assassiner, à dissimuler une mise à mort future.
1: Oui, on voit là toute l'ambivalence, en fait, des objets, des signes, comme vous l'avez bien dit, aussi bien au niveau des individus, finalement, qu'au niveau de la vie quotidienne. Alors, comme l'heure avance, on va dire un mot de la quatrième partie. Là, vous vous intéressez au langage. Alors, c'est évident, vous l'avez dit, en temps de guerre civile, le langage sert à mentir. Mais ce n'est pas là-dessus que vous vous appesantissez. Vous montrez que le langage est aussi un instrument de stigmatisation, d'euphémisation. Est-ce qu'on peut dire que pendant les guerres de religion, les mots ont servi à tuer ?
0: Oui, c'est sûr que, comme dans d'ailleurs toutes les guerres civiles et tous les génocides et toutes les épurations ethniques, les mots servent à tuer. Alors, je vous donne juste un exemple, mais il y en a beaucoup. Hein, donc, ça, c'est une partie du livre qui s'intéresse à ce que les mots font à la guerre civile. Mais je m'intéresse aussi à l'autre question qui est ce que la guerre civile fait aux mots. Mais ici, pour répondre à votre question, qu'est-ce que les mots permettent ? Sur la couverture du livre, vous verrez, voilà, pardon. Sur la couverture du livre, vous voyez, c'est un livre de propagande catholique qui représente les protestants sous forme animale. Les protestants ici ont des visages de singes. Alors pourquoi est-ce que... Et d'ailleurs, ça s'appuie sur une étymologie qui est tout à fait fantaisiste, hein, mais qui existait au XVIe siècle, qui dit que huguenot, ça vient de guenon, d'où singe. Alors pourquoi est-ce que je vous dis ça et pourquoi est-ce que c'est important pour les mots ? À quoi servent les mots ? Eh bien, un procédé qu'on retrouve dans tous les génocides, dans l'antichambre de tous les génocides et de toutes les tueries et de toutes les mises à mort, un procédé par le langage d'animalisation de l'ennemi. À longueur de sermons, notamment, les prédicateurs catholiques vont comparer les protestants à des chiens, à des rats, à des cafards, à des vipères. Donc les mots, hein, ces métaphores ou ces comparaisons, progressivement, ils vont s'infiltrer dans la conscience des futurs tueurs. Et vous comprenez comment il est plus facile de tuer quelqu'un qui n'est pas quelqu'un. De tuer un adversaire qu'on considère, à longueur de métaphore, comme un cafard. Il est plus facile d'écraser un cafard que de tuer un être humain. C'est pas facile, même au XVIe siècle, de tuer un être humain. En revanche, quand le langage fait écran entre ce que vous voyez et ce que vous pensez, vous voyez un être humain, mais le langage vous a appris à croire que ce n'est qu'une illusion, ce n'est pas un être humain, en réalité c'est un chien. Eh bien, vous voyez ici que le langage va faciliter la mise à mort, en l'occurrence, des huguenots. Mais il y a d'autres stratégies, hein. Par exemple, à Rouen, au moment du massacre de la Saint-Barthélemy, les massacreurs vont utiliser, et ça aussi on le rencontre par exemple dans la langue nazie, hein, des stratégies d'euphémisation des mots de la violence. Les tueurs vont très rarement employer le terme « massacrer » pour désigner ce qu'ils font pourtant, hein, « massacrer », mais ils vont utiliser par exemple le mot « accommoder ». Au moment de donner un suspect à quelqu'un pour l'envoyer tuer, les tueurs disaient « tiens, accommode-le celui-là ». Ils utilisaient le mot « accommoder » ou le mot « dépêcher ». Accommoder, c'est le vocabulaire des sauces. Et vous voyez ici comment les mots vont permettre aux tueurs de perpétrer leur macabre besogne sans avoir la culpabilité qui va être charriée par le mot massacrer. C'est dur d'entendre massacrer. En revanche, tiens, accommode-le celui-là. Bon. Eh bien, ça va finalement un petit peu atténuer, anesthésier dans l'esprit du tueur la réalité de ce qu'il est en train de faire. L'autre intérêt, bien sûr, c'est que on est dans un monde où les deux parties se comprennent. Dans un monde où les deux parties en conflit parlent la même langue. Le gros intérêt à dire dépêcher ou accommoder, c'est que les protestants ne comprennent pas nécessairement ce qui les attend. Si tu dis massacrer, eh bien, la victime va se débattre, va courir, va avoir peur. Le but d'un tueur, c'est l'efficacité. Eh bien, le langage ici va permettre d'accroître l'efficacité des tueurs en ce sens que, eh bien, c'est un mot codé, hein, accommodé, que seuls les tueurs comprennent et que les victimes, en tout cas pendant un petit moment, ne comprennent pas. Et dans ce petit moment d'incompréhension, tiens, qu'est-ce que ça veut dire ? Je vais être accommodé. Eh bien, la victime se laisse mener à l'abattoir avec beaucoup plus de facilité. Donc, vous voyez ici comment j'ai étudié ce que les mots permettent de faire dans la guerre civile, ce que les mots font à la guerre civile. Mais inversement, et je m'arrête là-dessus, inversement, vous voyez bien que la guerre civile fait quelque chose aux mots en retour. C'est-à-dire que, à force, le sens des mots change. Vous comprenez bien que le mot accommoder, en 1600, 40 ans après, ne veut plus dire la même chose qu'en 1560. C'est un mot qui devient connoté. Dépêché ne veut plus dire la même chose. Alors là, je vous ai donné deux exemples, mais on a toute une série d'exemples, hein, de codes qui sont employés par les uns et par les autres pour faire la violence, pour commettre des actes de violence, et qui font que eh bien, le sens des mots, peu à peu, hein, change. C'est Thucydide qui dit ça de la guerre à Corcyre, hein, on changea jusqu'au sens usuel des mots. Une guerre civile, c'est quand même deux parties en conflit qui parlent la même langue, qui vont sans cesse devoir employer des codes pour que l'ennemi ne comprenne pas ce que l'on dit à l'ami. Tout ceci, ça va tordre la langue, ça va la travailler, ça va faire naître des dialectes. Et une des tâches d'Henri IV, notamment, hein, des pacificateurs, ça sera de réussir à créer, au début du XVIIe siècle, un langage qui sera un langage pacifié, avec des mots qui ne seront pas connotés, mais qui viendront dire précisément ce qu'ils sont censés vouloir dire.
1: Là, dans votre réponse, vous l'avez fait à une ou deux reprises, et puis vous le faites aussi dans votre livre, vous n'hésitez pas à utiliser des références 20e siècle. Or, traditionnellement, en histoire, on enseigne aux étudiants de ne pas faire d'anachronisme. Quel est votre rapport là, à cet anachronisme, puisque vous projetez, vous avez pris l'exemple là, du nazisme, il y en a d'autres évidemment, mais c'est vrai qu'en vous lisant, là, on pense très souvent à la Seconde Guerre mondiale. Quand vous montrez comment l'espace domestique, la maison, n'est pas un lieu sûr et que l'on va se cacher, qu'on utilise les doubles fonds, etc. Donc évidemment, ça nous fait penser à tout cela. Comment vous pensez, pourquoi vous utilisez l'anachronisme aussi facilement ?
0: Alors oui, vous savez que pour les historiens, l'anachronisme, c'est le péché d'entre les péchés, le péché d'entre tous, irrémissible. Alors bien sûr, voilà, j'ai conscience que 1560, ce n'est pas 1940, ce n'est pas ni la Révolution française, ni le génocide des Tutsis du Rwanda, qu'il y a des contextes qui sont vraiment spécifiques, et il faut le redire, hein, c'est les contextes, et les historiens tiennent beaucoup au contexte, ils sont singuliers, ils sont spécifiques. Ceci étant dit, je pense, et je ne suis pas le seul à penser, que l'histoire ne s'écrit qu'au présent. Et que si l'histoire se renouvelle, si l'histoire du XVIe siècle se renouvelle, ou l'histoire du XVIIIe siècle se renouvelle, c'est que on lui pose des questions venues du présent, venues du lieu et du temps dans lequel les historiens et les historiennes vivent et pense et qu'on retourne au XVIe siècle chargé de problèmes et de questions qui sont les nôtres. Pour moi, le passé en soi, ça n'a aucun intérêt. Enfin, c'est une passion d'érudit ou d'antiquaire. Je dis ça au sens du XVIe siècle. Hein, pas, voilà. Le passé, il est intéressant, en tout cas à mes yeux, parce que des hommes et des femmes, à un certain moment, ont été confrontés à des problèmes qui peuvent être les nôtres. Ils ont trouvé des solutions qui peuvent nous éclairer. Ce livre sur la guerre civile, je l'ai écrit, j'ai commencé à l'écrire et à le concevoir au lendemain des attentats du Bataclan. Qu'est-ce que c'est les attentats du Bataclan ? Pour nous, c'est ce moment où la violence surgit au quotidien, surgit à la terrasse d'un café, surgit dans une salle de concert venue des proches, de gens qui sont invisibles. Et avec ce traumatisme hein, qui est le nôtre, je suis reparti vers le XVIe siècle en disant qu'est-ce que c'est voilà, ces guerres de religion, eh bien, il y a une proximité avec, avec l'épreuve terroriste. L'épreuve terroriste, voilà, c'est une violence qui vient du proche, qui est dissimulée, qui est invisible. Rien ne ressemble plus à un terroriste qu'un passant lambda cinq minutes avant son attentat. Vous voyez, ce genre de questions, de problèmes, de traumas même, qu'on vit voilà, au quotidien, eh bien, on retourne au XVIe siècle, où on retourne dans son siècle d'appartenance, et on pose des questions avec ça. Pour moi, il ne s'agit pas d'anachronisme, hein, il s'agit vraiment de dire que le présent, les questions dans lesquelles les questions qu'on se pose, c'est ça qui nous pousse à poser des questions au passé. Le passé donne pas vraiment de leçons, mais en tout cas, il nous parle de sociétés qui ont été confrontées à des situations qui peuvent être les nôtres. Alors évidemment, moi, quand j'écris sur des enfants qui se cachent sous le lit ou dans des placards pendant le massacre de la Saint-Barthélemy, les images que j'ai en tête, c'est les images de la Shoah, c'est les images de Paris pendant l'occupation. Pas du tout pour dire que c'est la même chose, hein, mais pour dire que l'imagination de l'historien, elle est toujours au travail et que quand il tombe sur ce genre d'archives, voilà, il a des images en tête et les images qu'on a en tête, c'est les images du monde dans lequel on vit, dans lequel on est enraciné. Et pour moi, j'arrête là-dessus même, finalement, c'est plus honnête d'en faire part à ses lecteurs que de les dissimuler sous le tapis comme on nous a appris à le faire durant nos études d'histoire, en disant « nous sommes des savants, nous étudions le XVIe siècle en dehors du corps dans lequel nous sommes et en dehors du temps dans lequel nous sommes, parce que nous avons un esprit qui flotte, qui est supérieur, qui flotte en l'air et qui pose des questions au passé sans aucunement être influencé, travaillé par le présent. » Pour moi, c'est à peu près impossible, hein, dans la mesure où les historiens et les historiennes, comme tous les êtres humains, ont un corps et vivent dans un temps. Ils sont influencés par le temps dans lequel ils vivent, qui pose un certain nombre de questions. Par exemple, dans mon livre précédent, je m'intéresse beaucoup à la question des violences faites aux femmes dans le massacre, qui sont des questions très contemporaines. Et je pense que quelqu'un qui aurait écrit un livre sur le massacre de la Saint-Barthélemy il y a 20 ans ou il y a 30 ans, dans une société dans laquelle les violences faites aux femmes étaient en grande partie invisibilisées, n'aurait pas écrit le même livre. Et j'espère que dans 30 ans, un jeune historien ou une jeune historienne viendra dire que je suis passé complètement à côté du problème, car le vrai problème, c'est... Je ne sais pas encore. Voilà, je pense qu'il est finalement plus honnête de dire j'écris à partir du XXe siècle, plutôt du XXIe siècle, et le XXIe siècle a été traversé de tragédies. Ces tragédies, elles nous ont marqué, elles ont marqué notre imaginaire, elles ont marqué notre compréhension du monde, et on parle de ces tragédies, on est chargé de ces tragédies, on peut pas s'en débarrasser, elles sont là. Voilà, moi, je les mets, je le dis, voilà. Je dis que quand je travaille sur le massacre de la Saint-Barthélemy, c'est ces images-là que j'ai en tête. Pour être honnête avec le lecteur, pour qu'il soit capable de faire la part de ce genre d'influence. Et puis quand même, c'est pas simplement l'imagination. Un des livres qui m'a le plus aidé à penser le massacre de la Saint-Barthélemy, c'est le livre d'Hélène Dumas. Hélène Dumas, c'est une spécialiste du génocide des Tutsis du Rwanda. Et Hélène Dumas montre que ce génocide a été commis en grande partie par des voisins. C'est-à-dire que qui sait que de l'autre côté de la montagne habite un Tutsi ? Ben le voisin. Et elle conceptualise l'idée d'un massacre de proximité. Et en lisant ça, je me dis, mais ça me fait vraiment penser à la Saint-Barthélemy. Qui au moment du massacre de la Saint-Barthélemy, est capable de dire que telle personne est protestante, telle personne est catholique, dans un monde de surcroît où il n'y a pas de fichiers numérisés, il n'y a pas de fiche d'identité, il n'y a pas de numéro de rue, il n'y a pas de registre d'état civil. Qui a cette information sur l'identité religieuse des uns et des autres? Eh bien, les voisins. Vous voyez ici que voilà, les lectures qu'on fait, notamment en sociologie de la violence ou en histoire de la violence du XXe siècle, peuvent tout à fait nourrir des problématiques qui s'intéressent à la France du XVIe siècle.
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1: Freddie Mercury, hein, le symbole, le plus grand, hein, c'est quand même le seul, hein, quand il allait faire des courses, il gardait sa cape. Non mais il n'y a plus de rockeur, faut être honnête, il reste qui? Johnny, hein, Billy Idol, Scorpion.

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11: Bonjour et bienvenue à tous et toutes dans Allume la science, l'émission qui vous branche chaque semaine sur l'actualité des laboratoires de l'Université de Montpellier et de ses partenaires. Un mal de tête, une rage de dents, le dos qui se grippe avec les premiers frimas de l'hiver, ou pour ceux qui le peuvent encore, une gueule de bois, et nous voilà déjà dans l'armoire à pharmacie à la recherche du dernier cachet de paracétamol. Mais qu'en est-il quand la douleur s'installe, que le paracétamol et l'ibuprofène ne suffisent plus ? L'arsenal thérapeutique des analgésiques n'étant pas infini, la douleur chronique rime malheureusement trop souvent avec opioïdes. Alors certes, tout le monde ne prend pas de la morphine, hein, mais d'autres médicaments ont fait leur chemin dans nos pharmacies à bas bruit. La codéine, le tramadol, qui à partir du 1er décembre prochain feront l'objet d'une ordonnance sécurisée. Pourquoi ? Parce que selon une enquête menée par le réseau français d'addictovigilance, le nombre de personnes dépendantes qui ont désigné le tramadol comme premier produit ayant entraîné leur addiction a été multiplié par 17 en 10 ans. Alors le mécanisme est proche de celui d'autres drogues non prescrites, celles-ci, hein. Des prises un peu trop répétées, sur des périodes un peu trop longues, une tolérance à la substance qui s'installe alors que paradoxalement la sensibilité à la douleur, elle, augmente. Alors on augmente également les doses et la fréquence, et quand cela ne suffit plus, pour certains, pas tous heureusement, hein, on passe au palier supérieur. Là on parle d'oxycodone, de fentanyl, de buprénorphine, pardon. Cette histoire, elle a coûté la vie à plus de 800 000 Américains en 25 ans, et ce qu'on appelle désormais la crise des opioïdes ne cesse de s'accélérer, puisque 82 000 personnes en seraient mortes entre février 2021 et février 2022, selon le Centre de prévention et de contrôle des maladies américain. Alors face à cette crise, que faire, puisqu'on ne peut décemment pas non plus laisser les victimes de douleurs chroniques souffrir sans solution ? Le défi serait donc d'annuler ou de limiter ce phénomène d'échappement de l'efficacité des opioïdes et cette hypersensibilisation à la douleur qui conduisent à la longue à augmenter toujours plus les doses. Ce défi, notre invité l'a relevé. Il publie dans Nature Communication, avec d'autres collègues de l'INSERM et du CNRS entre autres, des résultats très prometteurs. Ce n'est pas son premier passage dans Allume la science et nous sommes très contents de le retrouver. Cyril Riva, bonjour.
12: Bonjour.
11: Donc bienvenue dans Allume la science. Vous êtes chercheur à l'Institut des neurosciences de Montpellier. Vous avez publié le 7 novembre dernier cet article intitulé en français « L'inhibition de la signalisation FLT3 supprime la tolérance aux opioïdes et l'hyperalgésie tout en préservant l'analgésie ». Alors, on va expliciter un peu tout ça dans les 20 minutes qui viennent. Elle aussi revient de manière chronique toutes les semaines sur votre antenne. À mes côtés pour mener cette interview, Aline Perriot.
13: Bonjour.
11: En deuxième partie d'émission, nous vous emmenons sur la plateforme Symbio 3 qui synthétise des biomolécules et des polymères. Il s'agit d'une rediffusion, mais on est dans le thème. En fin d'émission, Florian Bergon, chargé de projet au service en diversité, nous présente une conférence grand public sur les régimes restrictifs. Allume la science, vous avez le programme, c'est parti.
14: Chargement de l'engin terminé. Nous sommes à 0 moins 60 secondes. 59, 58, 57, 56... 55.
11: Alors Cyril Riva, vos travaux portent plus spécifiquement sur la douleur chronique. Pour commencer, est-ce que vous pouvez nous définir à quel moment on parle justement de douleur chronique ?
12: Oui, alors effectivement, c'est un point important par rapport à ce dont on va parler aujourd'hui. Et donc il y a une classification, hein, qui est déterminée par une grande association sur l'étude de la douleur, une classification internationale, qui définit une douleur chronique comme une douleur qui persiste pendant 3 mois, minimum 3 mois. Et donc, ouais. Alors ça veut dire 3 mois, ça peut paraître court, mais quand on a mal, ça peut être très, très, très, très, très, très long. Et c'est vrai que 3 mois, c'est le minimum, et on considère effectivement que la douleur va s'installer. Et certains patients, effectivement, vont avoir des douleurs qui vont persister pendant, voire des années, hein, et pour lesquelles, malheureusement, on n'a que très peu de solutions.
13: Alors, parmi les solutions dont on va parler aujourd'hui, c'est les analgésiques opioïdes. Alors, ce n'est pas des antidouleurs qu'on prescrit pour un simple mal de tête. Dans quel cas est-ce que c'est normal que votre médecin vous prescrive des opioïdes ou c'est courant ?
12: Alors, c'est vrai qu'on a eu pendant très longtemps en France une tendance à ne pas trop prescrire ces molécules-là, puisqu'on les connaît un petit peu pour leurs effets néfastes et délétères, notamment tout ce qui est accoutumance et dépendance. Et donc, il y a eu une grosse politique qui a permis d'améliorer la prescription des opiacés. Et donc, c'est vrai que ces molécules-là sont prescrites généralement dans le contexte de la chirurgie, par exemple. C'est un domaine dans lequel on va avoir une grosse prescription d'opioïdes pendant la chirurgie et en post-opératoire. C'est vrai qu'il est commun d'avoir de la morphine en post-opératoire. Et comme vous le disiez en introduction, c'est vrai que maintenant, on a des molécules, des dérivés de la morphine qui sont utilisées, notamment comme la tramadol, qui est effectivement maintenant... Alors, pas surprescrit, mais qui est à prescrire un petit peu plus facilement, on va dire, pour quand même des douleurs qui sont considérées comme modérées à sévères. D'accord ? C'est vraiment la ligne de conduite par rapport à la prescription de ces molécules-là. Mais peut-être que maintenant, il y a une tendance, en tout cas, c'est ce qu'on voit aux États-Unis, à une surprescription de ces molécules-là. Des fois, même pour des petites rages de dents, on va vous prescrire des fois des molécules dérivées de la morphine. Donc, c'est là où, effectivement, il faut faire attention par rapport à ce modèle de prescription. Et donc, le décret qui va limiter cette prescription, je pense, est le bienvenu.
13: Alors ces opioïdes, justement, ils agissent comment ils parviennent à limiter ou supprimer la douleur?
12: Donc en fait, ces molécules-là vont agir sur des sortes de serrures que l'on a dans le système nerveux, dans l'organisme, et donc ils vont bloquer ces serrures-là, tout simplement. Donc ils vont empêcher la transmission de l'information douloureuse au niveau de notre système nerveux, et donc et empêcher qu'il y ait la transmission jusqu'au niveau de notre cerveau.
15: Donc on l'a dit en introduction, un des gros problèmes de ces médicaments, c'est qu'ils ont une efficacité décroissante à long terme. Il y a un phénomène de tolérance, c'est bien ça. Dans ce cas, pourquoi est-ce qu'on y a recours dans le cadre de douleurs chroniques? Ça semble paradoxal.
12: Alors c'est vrai que c'est paradoxal, mais il faut pas oublier que la morphine marche en fait, d'accord? C'est quand même un point important à souligner ici, c'est que tout le monde ne va pas réagir de la même façon, il y a une variabilité interindividuelle, on le sait très bien, et donc la morphine marche chez une grande majorité des patients. Il y a des effets secondaires associés qui sont autres que le phénomène de tolérance et d'hyperalgésie, donc c'est les phénomènes par exemple de nausées, vomissements et de constipation qui sont les effets secondaires les plus importants. Mais la morphine marche, je pense que c'est un point important à souligner, donc c'est pour ça que c'est quand même la molécule... Pour moi, d'un point de vue arsenal thérapeutique, c'est l'une des molécules, si ce n'est la molécule la plus efficace pour le traitement de la douleur. Mais dans certains contextes, effectivement, et malheureusement pour certains patients, je dirais, la morphine a moins d'effets anti-douleur, analgésique, comme on appelle. Et donc, à ce moment-là, on va commencer à avoir des problèmes liés à la prescription de ces molécules-là.
15: Et est-ce qu'il existe des alternatives, justement, aussi efficaces que ces médicaments?
12: Voilà, ça, c'est une très bonne question. Et c'est vrai que pour l'instant, on n'a pas grand-chose de mieux, on va dire, que les morphiniques. Hein. C'est une grande classe de molécules. Et c'est vrai qu'il y a d'autres alternatives. Mais on va dire que pour avoir une efficacité aussi importante que la morphine, on n'a quand même pas de molécules aussi efficaces d'un point de vue thérapeutique.
13: Alors, vous l'avez cité dans la liste des effets secondaires, vous avez parlé d'hyperalgésie. Vous écrivez dans la publication « hyperalgésie paradoxale ». Est-ce que vous pouvez nous expliquer ce que c'est et en quoi c'est paradoxal?
12: Alors, effectivement, c'était un terme qui avait été utilisé par les anglo-saxons à l'époque. Ça a toujours été ma thématique de recherche depuis de nombreuses années. Et en fait, on considère que c'est paradoxal parce que ce qu'on attend avec la morphine, c'est justement un effet antidouleur et non pas l'inverse. Et effectivement, chez certains patients, encore une fois, pas tout le monde, mais de manière paradoxale, on va avoir, au lieu d'avoir un effet antidouleur, on va avoir un effet qui va augmenter la douleur, qui va l'exacerber, pardon, c'est ce qu'on appelle donc l'hyperalgésie. Le patient, il prend la morphine, et au lieu d'avoir un soulagement, il va commencer à sentir des effets, on peut appeler des effets secondaires, mais en fait, c'est des effets qui sont vraiment liés à la morphine elle-même et qui vont sensibiliser les systèmes de transmission de l'information douloureuse.
13: Et vous dites, pas chez tout le monde, on a une idée de la proportion de patients
12: non,
13: qui sont concernés?
12: Idée. Moi, à ma connaissance, on n'a pas du tout ce retour-là sur qui va répondre de telle ou telle façon à la morphine, donc ça, c'est vraiment une question importante, parce qu'effectivement, si on peut essayer d'éviter ce genre de phénomène et prédire un petit peu qui va répondre ou ne va pas répondre, mais à ma connaissance, on n'a pas de réponse à cette question pour le moment.
15: Donc on va rentrer dans les deux gros enjeux de votre travail, donc c'est de réussir à limiter ou à supprimer complètement la tolérance aux opioïdes et cette hyperalgésie dont vous venez de parler. D'autres recherches avant avait déjà montré le rôle déterminant d'un récepteur qui s'appelle MOR. Est-ce que vous pouvez nous dire, nous parler un petit peu de ce récepteur et de voir ce qui a été observé chez les souris ?
12: Donc le récepteur MOR, qu'on appelle également le récepteur MU, c'est là où agit globalement les morphiniques. Alors, ils agissent sur d'autres types de récepteurs, mais le récepteur qu'on appelle MU-MOR, c'est l'un des récepteurs les plus importants dans le contrôle et l'inhibition de la transmission de l'information douloureuse. Donc la morphine que l'on va administrer de manière exogène va donc agir sur ce récepteur-là pour fermer la porte, d'accord, et permettre donc d'inhiber la transmission de l'information douloureuse nocceptive.
15: D'accord, et donc on a une efficacité.
12: Voilà, exactement. Et donc les résultats dont vous faites référence, c'est un récepteur. Donc ce récepteur-là, au niveau du système nerveux, il est exprimé partout, on en a beaucoup, hein, même dans l'organisme, on en a au niveau de l'intestin par exemple. Et donc on sait qu'il est exprimé dans des neurones particuliers qui sont responsables justement du codage de l'information nociceptive. Et donc dans cette publication, c'est une équipe américaine qui avait publié ça, lorsque l'on retire ce récepteur-là par des stratégies un peu compliquées de biologie moléculaire génétique, mais on arrive à bloquer, à complètement réduire ces effets de tolérance et d'hyperalgésie, tout en préservant, c'était ça qui est intéressant, tout en préservant l'effet analgésique de la morphine. Donc on avait identifié potentiellement des récepteurs exprimés spécifiquement dans certaines structures, dans certains neurones du système nerveux, qui étaient responsables des effets paradoxaux de la morphine.
15: Et ce qui est intéressant aussi dans cette étude, ce que vous dites dans votre publication, c'est que ça montre qu'il y a deux circuits différents entre l'effet donc analgésique et ces deux effets qu'on pourrait dire secondaires, tolérance et hyperalgésie. Je vais y arriver.
12: Exactement. On pense qu'effectivement, en fonction du type de récepteur qui va être, alors du type de circuit, effectivement, on peut plus parler de circuit, on peut avoir effectivement soit l'effet analgésique recherché et ou l'effet paradoxal. Hyperalgésie et de tolérance associée.
13: Mais ces deux effets-là qui sont induits, la tolérance et l'hyperalgésie, est-ce que ce sont les mêmes mécanismes qui vont les provoquer ? On le sait, ça ?
12: Alors, nous, on pense que le phénomène de tolérance, effectivement, est rattaché au phénomène d'hyperalgésie. Donc, je vais essayer d'être clair pour tout le monde, pour les auditeurs. Ce que l'on pense, c'est que le phénomène d'hyperalgésie va concourir au phénomène de tolérance. Parce que si vous avez un patient qui développe ce phénomène d'hypersensibilité, d'hypersensibilisation à la douleur, donc il va avoir la douleur, donc il va avoir de plus en plus mal, donc plus vous allez donner de morphine et plus il va avoir mal. Et donc on va avoir

0: hyperalgie et tolérance, on a des mécanismes relativement similaires, et que si on arrive à bloquer ce phénomène d'hyperalgésie, on va également bloquer ce phénomène de tolérance.
1: Vous parlez d'adaptation, je rajoute, vous parlez d'adaptation, ça voudrait dire que le corps, il a un intérêt à nous signaler qu'il y a toujours cette douleur, en fait
0: Ben, quelque part, oui. Ou alors, il faut peut-être plus le voir d'une autre façon, c'est que donner de la morphine à un organisme, ça va perturber ce qu'on appelle tous les équilibres que l'on a internes, et donc l'organisme va se défendre, finalement. Prendre un médicament, finalement, c'est une sorte d'agression pour l'organisme, et il va chercher, justement, à se défendre par rapport à cette agression-là. Parce qu'il faut savoir qu'on est capable de fabriquer de la morphine endogène. On a des molécules endogènes, donc des protéines endogènes qui vont agir sur ces mêmes récepteurs morts. Donc on est capable, globalement, ce que ça veut dire, de gérer aussi notre douleur. On n'aurait potentiellement pas forcément besoin d'avoir de la morphine pour pouvoir contrôler cette douleur.
1: Alors nous vous avions reçu il y a 2 ans, vous nous aviez expliqué le rôle d'un autre récepteur, le FLT3, pour tyrosine. Bien dit, tyrosine kinase de type FM3, dont l'activation provoque une sensibilité accrue à la douleur dans le cas des douleurs chroniques. Alors cette fois, vous démontrez que ce récepteur, il s'active également quand il y a une exposition longue à la morphine. Il y aurait donc une co-expression entre ce récepteur, sur lequel vous travaillez beaucoup, et le récepteur mort dont on vient de parler.
0: C'est ça. Donc nous, ce qu'on avait montré initialement, effectivement, dans nos travaux, c'est que ce récepteur, donc FLT3, était impliqué dans les douleurs chroniques, et notamment une forme de douleur qu'on appelle les douleurs neuropathiques, qui sont des lésions du système nerveux périphérique. Et donc ce récepteur-là est exprimé dans les neurones dont j'ai parlé tout à l'heure, et les neurones du système nerveux, donc qu'on appelle les neurones sensoriels, neurones périphériques, ils vont exprimer également le récepteur mort. Et donc ce qu'on a montré effectivement dans cet article, c'est qu'on avait une co-expression, déjà en situation normale, sans traitement chronique à la morphine, et lorsque l'on donnait de manière chronique de la morphine à des animaux, ben on avait une augmentation de la co-expression des deux récepteurs. Et donc à partir de là, on s'est dit potentiellement il peut y avoir une interaction fonctionnelle entre le récepteur FLT3 et ce récepteur mort qui est impliqué dans les phénomènes d'hyperalgésie et de tolérance.
2: Alors donc vous avez voulu perturber la signalisation via FLT3 pour maintenir le soulagement de la douleur par la morphine, tout en limitant la nécessité d'augmenter les doses et les effets secondaires néfastes, c'est bien ça ?
0: C'est tout à fait ça, oui.
2: Et donc pour ça, vous avez étudié les effets de BDT-001, c'est très agent secret, mais c'est un inhibiteur de FLT3. Vous pouvez nous expliquer comment ça fonctionne, cet inhibiteur ?
0: Alors, c'est vrai que c'est une molécule donc, avec lequel on avait publié dans notre premier article en 2018 sur la douleur neuropathique. Et donc, c'est un composé qui a une spécificité assez particulière, je dirais, c'est qu'il agit sur le récepteur FLT3, mais il agit sur un domaine particulier du récepteur. Et c'est la première fois qu'on développait une telle molécule. Alors, il y a plein d'inhibiteurs de ce récepteur-là qui sont disponibles, je dirais, mais ils vont avoir un autre mécanisme d'action. Et du coup, ce mécanisme d'action ne va pas faire forcément une spécificité par rapport à ce récepteur-là. Donc, avec des chimistes, hein, parce que ça se fait avec des gens compétents dont je ne suis pas du tout moi à ce niveau-là, donc avec des chimistes, il y a une stratégie pour développer un autre inhibiteur et qui va agir sur un autre domaine du récepteur FLT3 qui va être beaucoup plus spécifique de ce récepteur-là. Et donc, on pense que le BDT est une molécule plus spécifique par rapport aux autres inhibiteurs qui existent déjà sur le marché.
2: Tout en maintenant le même niveau d'analgésie.
0: Donc c'est ça, en fait, la stratégie, c'est de se dire, puisque FLT3 est impliqué dans les phénomènes de tolérance et d'hyperalgésie, si on le bloque, on va bloquer ces phénomènes de tolérance et d'hyperalgésie, et donc on va améliorer les effets analgésiques de la morphine.
1: Donc oui, c'est ça, c'est que vous vous rendez compte qu'en plus, avec BDT-001, vous arrivez, tout en gardant le même effet, à baisser donc les doses. Vous les baissez de combien à peu près ?
0: Donc ça, effectivement, c'est cette histoire de se dire, ok, on a un phénomène de tolérance et d'hyperalgésie, donc qui va conduire à cette baisse de l'efficacité de la morphine. Donc si on a une stratégie qui nous permet de bloquer ce phénomène de tolérance d'hyperalgésie, on va donc avoir une potentialisation de l'effet de la morphine. Et donc on peut-être travailler avec des doses plus faibles pour avoir la même efficacité analgésique et donc réduire les effets secondaires. Et donc on estime, nous, alors ce qu'on a fait sur le modèle animal, mais on estime à peu près avoir une réduction d'à peu près 30%, une augmentation de 30% de l'efficacité de la morphine.
1: Donc c'est double victoire en fait, non seulement vous bloquez donc ces effets négatifs, mais en plus on diminue la dose. Quoi.
0: C'est ça, ouais. Exactement.
2: Alors, vous avez aussi mené un autre type d'expérience pour évaluer cette fois les effets curatifs du BDT-001 sur la tolérance et l'hyperalgésie. Ça consistait en quoi ? C'était quoi votre objectif ?
0: Donc l'objectif était de se rapprocher un petit peu plus de la clinique, c'est-à-dire de mimer quelque part...

0: patient qui va être douloureux chronique, qui va être traité avec de la morphine et qui va développer ce phénomène de tolérance et d'hyperalgésie. Et donc la stratégie, c'était de se dire, est-ce que finalement, une fois que cette tolérance et hyperalgésie est installée, est-ce qu'on est capable finalement de, ce qu'on appelle, alors c'est un anglicisme, mais de réverser donc, le phénomène. Et donc c'est pour ça qu'une fois qu'on a eu ce phénomène-là de tolérance et d'hyperalgésie, on a donné l'inhibiteur de FLT3 et on a pu effectivement restaurer une efficacité de la morphine, alors que dans les situations contrôle sans l'inhibiteur de FLT3, la morphine n'avait plus aucun effet en fait. C'était comme si on donnait du sérum physiologique, du placebo finalement à nos animaux. Donc la combinaison de ce BDT avec la morphine permet de restaurer cet effet analgésique et donc de bloquer tolérance et hyperalgésie.
1: Alors, donc vous venez de le dire, vous avez pour l'instant travaillé essentiellement sur des animaux, sur des rongeurs. Est-ce que des essais cliniques sur l'homme sont prévus bientôt ?
0: Donc effectivement, c'est toujours la poursuite et puis un petit peu la finalité de ces études-là. Donc nous, on travaille avec une société qui est une société locale, hein, qui a été créée suite à la découverte du récepteur FLT3 dans la douleur neuropathique. Donc on travaille toujours avec cette société-là qui a développé un candidat médicament qui n'est pas le BDT-001 mais qui est un de ses cousins. Et donc ce composé-là va rentrer en phase clinique, en phase 1, logiquement, à l'heure où je vous parle, qui devrait rentrer d'ici la fin de l'année 2024, donc ça c'est très proche, ou en tout cas début d'année 2025, pour voir un petit peu les effets secondaires, on va dire, les effets toxiques chez l'homme, et potentiellement avoir une étude d'application en phase 2, on espère en 2026, sur justement voir un petit peu les effets sur l'épargne morphinique, comme on l'appelle, c'est-à-dire de voir si on peut améliorer l'efficacité morphinique chez des patients, et notamment en condition de douleur chirurgicale. Voilà, donc peut-être que je reviendrai une nouvelle fois pour la suite.
1: Et on vous accueillera avec plaisir. Merci beaucoup pour toutes ces explications.
0: Merci à vous.
1: On passe maintenant à notre séquence reportage. Pour rester dans le thème, comme on le disait, on vous emmène sur la plateforme SymBio 3.
2: Oui, c'est une plateforme donc rattachée à l'Institut des biomolécules Max Mousseron. Et c'est Pascal Verdier qui nous explique comment lui et ses collègues du plateau Peptide synthétisent des biomolécules et des polymères d'intérêt biologique et pharmaceutique.
3: Donc moi je m'appelle Pascal Verdier, je suis ingénieur de recherche en synthèse chimique. Et donc je m'occupe d'une plateforme qui s'appelle SymBio 3, qui est spécialisée dans la synthèse de biomolécules, de biopolymères pour la biologie. On va faire des petites protéines et des polymères pour la santé, toujours avec une visée pour la biologie. Moi, ce que je fais, c'est des peptides. Les peptides, c'est des petites protéines. Donc, en fait, au niveau du corps humain, on a de nombreuses protéines qui interviennent dans énormément de processus. Et donc nous, on va fabriquer des petits morceaux et tester leur activité.
2: Et comment est-ce qu'on fait pour fabriquer un peptide ?
3: Alors, il y a plusieurs façons de le faire. Nous, on a des méthodes optimisées. On a notamment ce qu'on appelle des automates de synthèse. Donc, on va pouvoir... Un peptide, en fait, ce sont des enchaînements d'acides aminés. Donc, on en a 20, c'est comme des perles. On va monter des colliers de perles avec un automate qui nous permet de faire ça de façon automatique.
2: Et alors, l'automate, est-ce que c'est la machine en question qui est derrière vous ?
3: Alors exactement, c'est une machine en fait qui va nous permettre de préparer, donc nous on commence avec des réactifs qu'on va mettre en solution et ensuite qui vont être ajoutés un à un sur une matrice polymérique jusqu'à arriver à avoir la séquence peptidique en entier. On va travailler avec sous micro-ondes qui nous permet de chauffer en fait. On a des cinétiques de réaction qui sont beaucoup plus rapides et qui nous permettent, alors avant on faisait des peptides en une semaine, maintenant en quelques heures on peut obtenir un peptide. Donc le processus est assez rapide, à la fin de quoi on va séparer notre peptide de la résine polymérique, on va l'obtenir en solution, on va l'analyser par chromatographie couplée à la spectrométrie de masse, et si on a la bonne séquence, la bonne masse, on va le purifier, et ensuite on va récupérer une poudre par lyophilisation qu'on pourra donner à nos collègues biologistes.
2: Et la machine, je la décris un peu. Là, on a trois rangées de tubes, avec 10 tubes par rangée, enfin 27 tubes en tout, parce qu'en dessous, on a deux bouteilles. Qu'est-ce qui se passe dans ces tubes, justement ?
3: Alors, dans ces tubes, les 20 tubes que vous voyez, c'est 20 acides aminés, ce qu'on appelle protéogéniques. C'est les 20 acides aminés naturels que l'on trouve dans le corps humain. Et donc, ils s'appellent alanine, arginine, proline. Et donc, voilà, on va les monter les uns après les autres pour avoir des séquences de petites protéines.
2: Et du coup, la fameuse poudre dont vous parliez tout à l'heure, c'est celle qui contient les peptides après la synthèse ?
3: Exactement, c'est ça. On va au final avoir une poudre qu'on va mettre en solution dans l'eau, souvent, généralement, pour pouvoir tester.
2: Et alors, en termes d'application, vous m'avez parlé un peu de la santé. Vous pouvez me donner quelques exemples d'applications plus précises ?
3: Il y a énormément d'applications. On travaille avec des gens qui sont à l'Institut de génétique humaine. Ils font des recherches sur les récepteurs de protéines. Donc nous, on va faire des petits morceaux de protéines pour voir comment ça interagit. On a d'autres projets avec des industriels où on va travailler sur des maladies rares, par exemple, aussi. Souvent, il y a une mutation génétique, une délétion de protéines au niveau du corps humain. Et nous, on va essayer de la synthétiser, de remplacer ce petit fragment de protéines qui est délété.
2: Là, on rentre dans une deuxième pièce. Là, on a une machine avec, pour le coup, plein de tubes, de tuyaux et d'éléments métalliques. À quoi elle sert, celle-là ?
3: Donc là, on a un collègue sur la plateforme qui s'occupe de la synthèse à monter en échelle. Donc, au niveau recherche, en fait, on fait des produits à l'échelle du milligramme. C'est pour faire des tests préliminaires in vitro. Quand on doit passer sur la plus grosse échelle, c'est-à-dire avoir des grammes de produits, il faut quelqu'un de spécialisé. Donc lui, il est spécialisé dans tout ce qui est synthèse et tout ce qui est purification. Donc l'appareil qu'on voit là, c'est un appareil de chromatographie liquide en phase inverse, préparatif, qui nous permet d'injecter sur des colonnes. Alors tout l'appareil, en fait, c'est des pompes, hein, les pompes qui vont permettre de pomper des solvants aqueux et organiques, passer au travers d'une phase de silice, de séparer les composants. Et l'idée, c'est de récupérer à la fin des produits sous forme isolée. Donc, soit on purifie des produits de synthèse, soit on a aussi des collaborations avec des gens du CIRAD pour purifier des extraits de graines de café, donc des produits naturels, et essayer de détecter et d'isoler des nouvelles molécules.
2: Et par exemple, là, c'est des commandes, c'est des gens qui peuvent vous dire « je voudrais synthétiser tel peptide ou isoler telle molécule » ou vous participez à des projets de recherche avec eux ?
3: On fait les deux. Alors, on travaille beaucoup avec des collègues de l'Institut en recherche, mais on a pas mal de clients de l'université qui sont extérieurs, qui ne sont pas du tout de notre domaine. Et oui, on travaille à la commande, soit de synthèse, soit de justement que de purification, c'est possible.
1: Et j'accueille maintenant notre invité des trois dernières minutes, Florian Bergon, pardon, bonjour.
4: Bonjour, merci de me recevoir.
1: Avec plaisir, vous êtes chargé de projet au service en diversité et vous nous présentez aujourd'hui une conférence qui se tiendra le 21 novembre sur le campus Triolet entre 12h15 et 13h30 sur le thème régime restrictif, quelles conséquences et comment les aborder. C'est bien ça, j'ai tout bon ?
4: C'est bien ça, c'est parfaitement résumé.
1: Alors on commence bien. La conférence, elle va être donnée par le docteur Jean-Baptiste Bonnet. Est-ce que vous pouvez nous dire un mot sur ce conférencier ?
4: Oui, tout à fait. Il est chef de clinique au CHU de Montpellier et plus précisément du service nutrition de diabète du professeur Ariane Sultan.
1: Merci. Donc cette conférence, elle est ouverte à tous. Est-ce qu'il y a des conditions particulières pour y accéder ?
4: Non, pas particulièrement. S'il y a des demandes spécifiques relatives en termes d'accessibilité, on peut toujours nous écrire à handicap@umontpellier.fr. Mais c'est une conférence, ouverte à tout public, voilà, pour des personnes internes ou externes à l'Université de Montpellier.
1: Alors, j'ai cru comprendre qu'il y avait encore des inscriptions, donc il faut se dépêcher, c'est ça, si on est intéressé.
4: C'est ça, puisque la conférence aura lieu jeudi. Demain, ce qui fait que effectivement, il faut se dépêcher et s'inscrire via le formulaire d'inscription qui a été communiqué par mail dans une invitation officielle envoyée par l'Université de Montpellier le 13 novembre de 2024.
1: Et nous, on le mettra en lien sur la page de l'émission également pour que les auditeurs puissent le trouver plus facilement. Alors on va rentrer un peu dans le thème de cette conférence. Pourquoi avoir choisi ce thème régime restrictif ? Quelles conséquences et comment les aborder ?
4: Alors, tout d'abord, il faut savoir que cette conférence a lieu dans le cadre de la 28e semaine européenne pour l'emploi des personnes handicapées, qui est une semaine nationale de sensibilisation à l'insertion professionnelle des personnes en situation de handicap. Et à cette occasion, il nous paraissait important au sein du service en diversité de dédier un temps de présentation et d'échange autour de situations de handicap qui peuvent survenir en cours de carrière et qui demandent des aménagements spécifiques, des conditions de travail. Et c'est également une conférence qui est organisée dans le cadre du schéma directeur handicap de l'Université de Montpellier. C'est un schéma qui témoigne d'une volonté politique forte, celle de favoriser l'inclusion des étudiantes, étudiants et personnels en situation de handicap. Et pour ce faire, le service en diversité, donc de la direction vie des campus à laquelle j'appartiens, met en place des événements de sensibilisation qui abordent différents axes du handicap. Et pour cette conférence, on a voulu mettre l'accent plus particulièrement sur les maladies digestives chroniques qui touchent un certain nombre d'agents, accompagnés par le bureau en charge du suivi des personnels en situation de handicap de l'Université de Montpellier. Et au regard de son champ de compétences et domaine d'expertise, Monsieur Bonnet, le docteur Jean-Baptiste Bonnet, va dans un premier temps discuter de ce sujet en commençant par définir culturellement et socialement l'acte de manger. Il va ensuite présenter les divers troubles du comportement alimentaire associés et expliquer leurs origines, leurs causes et leurs conséquences. Et il se concentrera enfin sur la question des régimes, dans le but de les mettre en lien avec les maladies digestives connues médicalement et de déterminer leurs principes, leurs impacts et leurs éventuels bénéfices pour les personnes qui sont concernées par celles-ci.
1: Très bien. Vous avez déjà eu des retours. Vous savez si beaucoup de personnes sont concernées justement par ces problématiques ?
4: Au niveau de la conférence, on est déjà à 124 inscrits, donc ce qui permet, en tout cas, on se dit qu'il y a quand même un intérêt, que c'est un sujet qui suscite de la curiosité. Après, on ne sait pas pour le moment aucun agent accompagné par le service en diversité ne s'est manifesté pour dire qu'ils allaient participer à la conférence, mais on espère fortement qu'ils auront été sensibles à cette invitation et au fait qu'on fasse une focalisation sur ce sujet-là à l'occasion du coup de cette conférence handicap cette semaine.
1: Merci beaucoup Florian Bergon. Alors je rappelle, donc la conférence a lieu le 21 novembre sur le campus Triolet entre 12h15 et 13h30, c'est bien ça ?
4: Tout à fait.
1: Et on pense à s'inscrire avant.
4: Voilà, on pense à s'inscrire avant et puis à arriver effectivement un petit quart d'heure à l'avance, le temps de pouvoir s'installer et prendre place tranquillement dans l'amphithéâtre et commencer ainsi à l'heure.
1: Et c'est super, merci beaucoup et à bientôt Florian Bergon.
4: Merci à vous beaucoup, bonne journée.
1: Au revoir. Allume la science, c'est fini pour aujourd'hui. Un grand merci à Tom Chevalier pour la réalisation de cette émission. C'était sa dernière, tu nous manqueras. À la semaine prochaine et d'ici là, restez branchés.
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1: 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Save the
3: base. J'en ai connu des gens, des petits, des moyens, des grands, des filles, des doyens, des chiants, des flics très malsains, méchants, des piches, des catins vraiment, des types très malins, étranges, des juifs, des rabbins, des rams, des crises, des marins, des bandes.
1: Y a personne avait une gueule de télé, quoi. C'est-à-dire que maintenant, quand on regarde la télé, c'est des blondes qui présentent le JT et des bruns qui présentent des jeux. En gros, hein, je schématise. Donc en fait, là, on avait d'un seul coup, on avait des... Mais tous ceux qui étaient là, c'était, ils avaient des gueules de, où ils faisaient de la radio, où ils étaient journalistes à Libé, ou machin, etc. Donc quand ils venaient, ils avaient des gueules, quoi.
4: Ça, ce sont les souvenirs les plus précis que j'ai de la radio. C'était quelque chose auquel ils tenaient, alors qu'on sait maintenant que ça a plus de valeur et que ça se jette régulièrement au fur et à mesure des progrès. Ça trônait dans la pièce, comme plus tard les gens feront à la télévision en mettant des meubles somptueux, en mettant des décors, des pots de fleurs dessus. C'est un objet plus qu'usuel, hein. C'est un objet de décor, ça c'est tout à fait étonnant. 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

0: les oignons, il faut en même temps penser à quelqu'un qu'on aime bien et qui est mort, sans quoi ce sont des larmes perdues.
1: Je serai content quand tu seras mort, vieille canaille. Je serai content.

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Notre rôle est plus humble qu'on ne l'imagine. Il est d'ordre moral. Je veux dire que notre ligne interne doit être inflexible et propre, qu'elle ne puisse pas encrasser les appareils que l'électricité spéciale qui nous habite emploie afin de sortir et de fabriquer sa lumière.

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0: Toile ardoise.
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0: Je pille.
1: Tu épies.
0: L'épine dorsale de la fille endormie. 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